0: D'accord, donc 4 heures.
1: 2237.
0: 2237. 6 0 6 0
1: Go ahead.
0: Clear up the service on the quadrant.